0: Approchez-vous. Souriez, souriez.
1: Des fleurs?
2: J'aime pas les fleurs.
1: Vous avez quelque chose de quel genre ou bien vous préférez quelque chose d'autre?
3: Attends. Another sex work.
1: Est-ce que vous êtes sûr de ce livre?
3: Oui. C'est pas seulement un accessoire, c'est aussi un part de vie.
1: Vous êtes sûr?
3: Oui.